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0: Tout de suite, un point sur les années 80. Alors que la Grande-Bretagne se déchire au gré du conflit nord-irlandais, le 29 juillet 1981, le prince Charles et la princesse Diana se marient. Tout le monde découvre alors le sourire, un peu timide, de Diana Spencer. Elle a 20 ans et attirera les regards du monde entier.
1: Ce 29 juillet 1981, jamais autant de personnes n'en avaient regardé une seule. 750 millions de téléspectateurs, record à l'époque, aimantés par cette cendrillon sortie du carrosse. Lady Diana Spencer. À 20 ans, la fille d'aristocrate est entrée comme une comète dans la vie de Charles, des Britanniques, et maintenant dans la cathédrale Saint-Paul.
0: Pendant ce temps, les ondes anglaises diffuseront le titre de Human League, Don't You Want Me.

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1: Le groupe féminin The Ball Stars s'est formé en 1980 à Londres et rassemble 8 musiciennes. Le titre Sign of Times deviendra leur plus grand succès et sortira en 1982. On retrouve maintenant la version étendue et remixée du titre.

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Tout de suite, un point sur les années 80. En 1988, le film Le Grand Bleu sort dans les salles. L'histoire est inspirée des célèbres champions de plongée en apnée, Jacques Mayol et Enzo Mallorca. La bande-son est réalisée par Eric Serra et recevra un César de la meilleure musique. Celle-ci sera portée par le titre My Lady Blue.

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1: Focus sur le groupe Men at Work. Le groupe australien Men at Work s'est formé en 1979 à Melbourne. Leur style est un savant mélange de musique pop-rock, de new wave, de rock et d'influence reggae. Le groupe est devenu l'un des symboles musicaux du début des années 80 grâce à son identité sonore reconnaissable, des guitares acoustiques, saxophones, flûtes et mélodies immédiatement mémorisables. Le groupe fut créé autour de Colin Hay et Ron Streichert au chant et à la guitare. Ils sont ensuite rejoints par le compositeur et multi-instrumentiste Greg Hamm, le batteur Jerry Spicer et le bassiste John Rees. Après plusieurs concerts dans des pubs australiens, le groupe signe chez CBS en 1981. Leur premier grand succès est Who Can It Be Now, suivi de Down Under, qui deviendra leur chanson emblématique. Leur premier album, Business As Usual, connaît un succès mondial spectaculaire. Il devient numéro 1 en Australie, puis aux États-Unis, où il reste 15 semaines en tête des ventes. En 1983, Men at Work remporte le Grammy Award du meilleur nouvel artiste. Ils enchaînent avec l'album Cargo, puis Two Hearts. Mais des tensions internes et des changements de formation conduisent à leur séparation en 1985. Le titre Down Under sort en 1981. Il est extrait de l'album Business As Usual. Connu comme étant une sorte d'hymne officieux de l'Australie, son rythme mêle de la musique pop, rock et des influences reggae. Le texte raconte le voyage d'un personnage à travers une Australie imaginaire, remplie de références culturelles locales. On y retrouve notamment des éléments emblématiques, comme le van combi, les paysages australiens ou encore le fameux Vegemite sandwich. Le titre évoque aussi une Australie moderne, multiculturelle et parfois satirique. La célèbre partie de flûte, jouée par Greg Hamm, a largement participé à son succès mondial. La chanson atteindra la première place des classements dans plusieurs pays, notamment aux États-Unis, au Canada et en Australie.

Le titre Who Can It Be Now sort en mai 1981, toujours extrait de l'album Business As Usual. Celui-ci démarre avec un riff de saxophone immédiatement identifiable. La chanson raconte l'histoire d'une personne anxieuse et introvertie qui ne cesse de s'inquiéter lorsqu'on frappe à sa porte. Sous son apparence légère et entraînante, le morceau aborde des thèmes plus personnels, l'isolement, l'anxiété et le besoin de tranquillité. Colin Hay a expliqué avoir écrit ce titre en s'inspirant d'une période où il vivait dans un quartier très fréquenté et était constamment dérangé chez lui. Le morceau atteint la première place du classement américain en 1982 et devient l'un des titres emblématiques de la New Wave des années 80.

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1: Le groupe féminin The Bell Stars s'est formé en 1980 à Londres et rassemble 8 musiciennes. Le titre Sign of Times deviendra leur plus grand succès et sortira en 1982. On retrouve maintenant la version étendue et remixée du titre.

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1: Focus sur Jean-Louis Murat. Jean-Louis Murat, ou plutôt Jean-Louis Bergaud de son véritable nom, est un auteur-compositeur-interprète. Il est né en 1952 et est originaire de Chamalières dans le Puy-de-Dôme. Son nom de scène vient du village de Murat-le-Caire où il vécut. Il se passionnera pour la musique dès son plus jeune âge et participera avec son père à l'harmonie municipale. Il jouera de nombreux instruments, dont le tambour, le saxophone, et à 9 ans, commencera à écrire des poèmes. C'est au début des années 80 qu'il commence à composer et sortir des titres qui n'auront pas le succès attendu. En 1987, il a alors 30 ans et connaîtra son premier succès avec le titre « Si je devais manquer de toi », extrait de son album « Cheyenne Automne ».

Mais c'est en 1991, grâce au succès du titre Regret, que Jean-Louis Murat sera réellement reconnu auprès d'un large public. Mylène Farmer avait particulièrement apprécié l'album Cheyenne Automne. Il s'ensuivra une longue correspondance entre les deux artistes et Mylène lui demandera de chanter avec elle. Jean-Louis Murat sera alors séduit par le titre et acceptera l'invitation. La composition est signée Laurent Boutonnat et les paroles évoquent les sentiments d'un couple frappé par la mort de l'un des deux.

La même année, paraît le titre Sentiments Nouveaux. Au total, Jean-Louis Murat aura sorti une trentaine d'albums. Il nous quittera brutalement le 25 mai 2023.

Tout de suite, un point sur les années 80. Le 3 juillet 1980, l'aéroport du Bourget au nord de Paris devient le cœur battant du reggae mondial. Devant près de 40 000 spectateurs, Bob Marley livre un concert devenu légendaire, son dernier en France. Ce soir-là, le prophète du reggae est en tournée mondiale pour défendre son nouvel album Uprising. Affaibli par la maladie, Bob Marley monte pourtant sur scène avec une force incroyable. Sa voix résonne, puissante, habitée. Le public français découvre ou redécouvre le message de paix, d'unité et de liberté qu'il porte à travers le reggae. Parmi les morceaux joués ce soir-là, No Woman No Cry, Exodus, Jamming, War, Get Up Stand Up, autant d'hymnes repris en chœur par une foule vibrante et respectueuse. Le lieu est atypique, une piste d'aéroport transformée en scène géante à ciel ouvert. L'ambiance est électrique, mais pacifique. Les messages de Marley résonnent comme un appel universel. Quelques mois plus tard, Bob Marley sera contraint d'annuler le reste de sa tournée. Le concert du Bourget restera à jamais gravé comme l'un de ses derniers grands rendez-vous avec l'Europe, avec la France.

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1: Merci d'être avec nous, il est 10h à Paris, 8h en temps universel. RFI vous informe et vous donne la parole dans 10 minutes, vos questions sur l'actualité, dans 30 minutes, vos réactions sur les élections de dimanche en Guinée, les législatives et les communales. Mais d'abord, le journal international, le tout dernier journal de Jeanne Bartoli après 7 années de matinale à RFI. Bonjour Jeanne.
2: Et bonjour Juan et bonjour à tous. Dans ce journal, l'épisode de dôme de chaleur qui touche une partie de l'Europe de l'Ouest se poursuit. En France, 17 départements sont placés aujourd'hui en vigilance orange canicule. Le Premier ministre Sébastien Lecornu doit présider cet après-midi une réunion interministérielle dans l'après-midi alors que son gouvernement est accusé d'impréparation par l'opposition. À la une également, l'Iran dénonce des violations du cessez-le-feu par les États-Unis après des frappes dans le sud de l'Iran menées par l'armée américaine. En Ouganda, les autorités ferment leurs frontières avec la RDC avec effet immédiat et pour 4 semaines pour tenter de contenir la propagation du virus Ebola. Enfin, la polémique enfle après la participation de la ministre française de l'agriculture à un déjeuner organisé par le think tank créé par Vincent Bolloré et appelé l'Institut de l'Espérance. Ce sera cet après-midi en France. Le Premier ministre Sébastien Lecornu préside une réunion interministérielle pour préparer les services de l'État aux prochains épisodes de canicule. Alors que le gouvernement français est vivement pris à partie, notamment par la gauche, pour son impréparation face à l'épisode de chaleur exceptionnelle qui touche une partie de l'Europe de l'Ouest. En France, les températures vont rester très élevées jusqu'à ce week-end. Situation particulièrement difficile à vivre pour les habitants de ce qu'on appelle les bouilloires thermiques, ces logements mal isolé où le thermomètre peut monter jusqu'à des températures extrêmement élevées. La Fondation pour le logement des défavorisés a estimé que les mal logés sont actuellement abandonnés face à ces risques. Témoignage ce matin d'une habitante d'une passoire thermique justement d'Aubervilliers au nord de Paris. Elle a accepté d'ouvrir ses portes à RFI en cette période de canicule. Reportage Juliette Pietraszewski.
3: En fait, on reste dans le noir pour essayer d'avoir un petit peu de fraîcheur.
4: Rideau fermé dans toutes les pièces à cause de l'absence de volets. Michel Audrin, retraité, tente le tout pour préserver son appartement de la chaleur.
3: Chaque matin, j'ai un rituel donc, que je vais faire avec vous. J'arrose complètement le béton du balcon. Voilà, et on sent un peu de fraîcheur quand même. Ouais. Mais ça ne va pas durer, quoi. Et puis toute la journée, on ne peut pas faire ça, parce qu'il fait trop chaud. Le salon, par exemple, on a 32, 33 degrés en plein après-midi, quoi. J'ai des malaises, on ne sait pas comment se mettre.
4: Dans sa passoire thermique, Michèle Audrin, présidente du syndicat Locataires Ensemble, se considère désormais comme une victime du dérèglement climatique.
3: J'habite ici depuis 85, et j'ai vraiment ressenti ce réchauffement depuis 6 ans à peu près. Donc l'été, je suis obligée de partir chez mes enfants. On subit quand même d'une maltraitance qu'on ne devrait pas subir.
4: Cette précarité énergétique d'été est aussi dénoncée par Meider Olivier, chargée de plaidoyer climat à la Fondation pour le logement.
5: On est sur un phénomène d'injustice sociale. C'est vraiment une urgence sanitaire. Le temps nous rattrape. En 2026, on a déjà une canicule au mois de mai. Donc il faut pour nous qu'il y ait une adaptation spécifique à la chaleur qui soit faite des logements, qu'on n'attende pas uniquement la rénovation énergétique.
4: L'adaptation au changement climatique nécessite donc une transformation profonde de la politique du logement, rappelle la Fondation.
2: Le reportage de Juliette Pietraszewski et l'ONU prévient les températures moyennes mondiales devraient se maintenir à des niveaux records ou quasi records sur la période 2026-2030 avec notamment un épisode climatique de réchauffement de l'océan dans la zone orientale du Pacifique Sud, épisode appelé El Niño, prévu pour la fin de cette année et qui devrait entraîner une année 2027 record. Ce sont les affrontements les plus importants entre les États-Unis et l'Iran depuis le début du cessez-le-feu il y a près de 2 mois, malgré les négociations qui se poursuivent autour d'un accord visant à mettre fin au conflit. Cette nuit, les États-Unis ont mené des frappes dans le sud de l'Iran, près de l'aéroport de Bandar Abbas, et abattu 4 drones autour du détroit d'Ormuz. Deuxième opération américaine de ce type cette semaine. Des actions mesurées, uniquement défensives et visant à maintenir le cessez-le-feu, a déclaré un responsable de l'armée américaine, alors que l'Iran dit avoir visé en représailles une base militaire américaine, probablement au Koweït, sans que l'on sache quelle base a été prise pour cible. 3 mois mois après le début de la guerre. Les conséquences sur l'économie mondiale sont, elles, bien palpables et devraient être durables dans le temps, Claire Fage.
6: Les cours du brut ont bondi de 40% en 3 mois et les destructions d'infrastructures devraient maintenir les prix de l'énergie à un niveau élevé. Ceux qui en profitent sont bien sûr les compagnies pétrolières et les pays exportateurs éloignés du détroit d'Ormuz, tels que ceux du continent africain. Les États-Unis, largement autosuffisants, souffrent peu. Ils ont même bénéficié de la valeur refuge du dollar, tandis que les investissements dans l'intelligence artificielle ont soutenu les marchés boursiers. Mais partout sur la planète, la flambée des prix des carburants pèse sur les budgets des ménages, des agriculteurs, des entreprises et des États qui doivent verser des subventions. Les pays dépendants des importations énergétiques payent le plus lourd tribut. L'Asie, qui reçoit 80% de son pétrole via le détroit d'Ormuz, a vu chuter ses monnaies de l'Inde à l'Indonésie. Dans la zone euro, l'activité économique a ralenti comme jamais depuis 2 ans et demi et la santé financière des États est fragilisée, selon la Banque Centrale Européenne, avec des coûts d'emprunt de plus en plus élevés pour équilibrer leur budget.
2: Claire Fage du service économie d'RFI a noté que les nouvelles frappes de cette nuit entre les États-Unis et l'Iran ont entraîné un léger repli des bourses européennes ce matin avec une nouvelle hausse des prix du pétrole. En Ouganda, les autorités ferment leurs frontières avec la RDC avec effet immédiat et ce pour 4 semaines pour tenter de contenir la propagation du virus Ebola. Kampala affirme que tous les cas recensés sur son sol jusqu'ici sont liés à des personnes venues de l'Est congolais. Les ressortissants ougandais revenant de la RDC devront désormais observer une quarantaine obligatoire de 21 jours, mais les échanges commerciaux, eux, ne seront pas totalement interrompus. C'est ce qu'explique Obed Katuribi, chargé des affaires publiques à l'Ouganda Media Center, l'organisme de communication du gouvernement ougandais.
7: Le gouvernement a jugé ces mesures nécessaires parce que tous les cas recensés en Ouganda sont liés à des personnes venues de la République démocratique du Congo. Et compte tenu de la situation en RDC, certaines personnes pourraient encore tenter d'entrer clandestinement, notamment parce que l'Ouganda accueille une importante population de réfugiés congolais et que de nombreuses familles continuent de faire des allers-retours entre les deux pays. Les ressortissants ougandais revenant de RDC seront placés en quarantaine jusqu'à ce que les autorités sanitaires soient convaincues qu'ils ne sont pas porteurs du virus Ebola. Ils seront transférés dans des centres d'isolement, surveillés et soumis à des contrôles médicaux. Il s'agit bien d'une fermeture de la frontière, mais les équipes de la riposte contre Ebola, ainsi que les camions transportant nourritures et marchandises, pourront continuer de circuler avec des contrôles sanitaires renforcés des chauffeurs. Des unités médicales d'intervention rapide seront déployées à tous les postes frontières pour détecter d'éventuels porteurs du virus. Le commerce sera perturbé, mais il ne s'agit pas d'un arrêt total des échanges.
2: Un propos recueilli par Christina Okello du service Afrique d'RFI. L'actualité en France est une question qui dérange. Que faisait la ministre de l'Agriculture à un déjeuner organisé par le think tank créé par Vincent Bolloré, appelé l'Institut de l'Espérance? Annie Genevard se retrouve au cœur d'une polémique après la révélation de sa participation donc à cette réunion autour de personnalités conservatrices proches de la droite radicale et de la sphère médiatique de Vincent Bolloré dans le cadre d'un projet de cercle d'influence politique en vue de la présidentielle de 2027. Charlotte Urien-Tomaca.
8: Parmi les invités figuraient notamment des soutiens de l'Union des droites, des figures de la chaîne CNews, ainsi que d'anciens relais de médias pro-russes comme l'ancienne directrice de Russia Today, Xenia Fedorova. Une présence jugée embarrassante pour le gouvernement alors que l'exécutif tente d'éviter toute ambiguïté avec l'extrême droite. L'entourage d'Annie Genevard, proche de Laurent Wauquiez, affirme qu'elle ignorait la composition exacte des invités et qu'il ne s'agissait ni d'un soutien politique ni d'une caution idéologique. Sa collègue porte-parole du gouvernement, Maud Bréjon, tente de minimiser.
9: Ça n'avait pas vocation à porter un message politique particulier, elle le fait à titre individuel, elle le fait à titre personnel.
8: Pour Philippe Juvin, député LR, rien d'anormal dans cette rencontre.
10: Que les ministres aillent voir les opérateurs économiques du pays, moi ça me paraît indispensable.
8: L'insoumis Thomas Porte est lui vent debout contre Annie Genevard.
11: On sait que Vincent Bolloré a un agenda politique et tout ce qu'il fait à l'approche de l'élection présidentielle poursuit un objectif, installer l'extrême droite, que ce soit Marine Le Pen ou Jordan Bardella au pouvoir. La ministre ne devrait pas être à cette table-là.
8: Pour Romain Eskenazi, député PS, PS, la présence de la ministre ne passe pas non plus.
12: On débat en ce moment à l'Assemblée nationale d'une loi d'urgence agricole. Je ne sais pas si c'était tellement sa place.
8: À moins d'un an de la présidentielle, la polémique ravive les interrogations sur les passerelles entre une partie de la droite et les réseaux d'influence gravitant autour de Vincent Bolloré, proche de l'extrême droite.
2: Charlotte Urien-Tomaka du service politique d'RFI. Il est 10h10 à Paris, c'est la fin de mon dernier journal. Je vous remercie pour votre fidélité à cette belle radio. Et tout de suite, vous avez rendez-vous évidemment avec moi.
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0: Stevie Wonder est né en mai 1950 à Saginaw, dans le Michigan, aux États-Unis. Il est né prématurément et placé en couveuse où un air trop chargé en oxygène lui créera une rétinopathie le rendant aveugle. Son père était vendeur de rue et sa mère serveuse. La famille déménagera à Détroit, berceau de la Motown. Il y étudiera le piano, l'harmonica et divers instruments de percussion. Même s'il est issu d'une famille pauvre, il aura une enfance heureuse. Il commencera à enregistrer des titres à l'âge de 8 ans et sera remarqué par Ronnie White, qui était le compositeur du groupe The Miracles dans les années 60. Son mentor, Clarence Paul, qui n'est autre que son professeur de piano, le poussera à écrire ses propres compositions. Il sera ensuite repéré par Berry Gordy, fondateur de la maison de disques Motown. Il sortira ses premiers albums dans les années 60. 1966 voit la sortie du titre mondialement connu, Uptight, extrait de l'album du même nom. Celui-ci lancera sa carrière et est sorti sous le label Motown. Il remportera un Grammy Award pour ce titre.

Suite à ce succès, il enchaînera les albums. En 1969, My Cherry Amour est déjà le 11e album de l'artiste. La chanson aurait été écrite en une heure, en 1966, et les paroles traitent d'une petite amie de l'artiste à la Michigan School. Les auteurs-compositeurs de la mentor Henry Cosby et Sylvain Moy ont collaboré à la chanson.

En 1972, sort le titre You Are the Sunshine of My Life, extrait de son 15e album Talking Book. La chanson se classera première du top américain Billboard. Il recevra un Grammy Award en 1974. Les deux premiers couplets sont interprétés par Jim Gilstrap. Lanny Groves chante les deux suivants.

Le second extrait de l'album Talking Book est le titre mythique Superstition. Il se classera aussi numéro 1 du top américain. La mélodie provient d'une improvisation de Stevie Wonder en duo avec le guitariste de rock James.

Le titre Sir Duke sort en hommage à la légende du jazz, Duke Ellington, mort en 1974. Le single sort en 1977. Il est extrait de son double album Songs in the Key of Life, qui est sous le label

En 1980, Stevie Wonder change de style en sortant le titre au rythme reggae Master Blaster, extrait de son 19e album Hotter Than July. La chanson sort en hommage à Bob Marley et à l'indépendance du Zimbabwe en avril 1980. Le titre aura beaucoup de succès en France et se vendra à 400

En 1982, il enregistre un duo avec le chanteur anglais Paul McCartney au nom de Ebony and Ivory. La chanson traite de l'harmonie entre les hommes et entre les noirs et les blancs.

La même année, en 1982, il sort le single Do I Do, extrait de l'album Musiquarium. Dans ce titre, Stevie Wonder invitera Dizzy Gillespie pour un solo de trompette et Nathan Watts comme bassiste.

Le titre « I Just Called To Say I Love You » restera comme le single le plus connu de l'artiste et sort en 1984. Il est extrait de la bande originale du film « La fille en rouge ». Cette chanson a été maintes fois récompensée, mais n'aura pas le même accueil des critiques musicales, accusant l'artiste de s'écarter du registre habituel.

1985 voit la sortie du titre Part-Time Lover, extrait de son album In Square Cycle. Le single atteindra la première position des charts aux États-Unis. Les paroles traitent de l'histoire d'un homme qui trompe sa femme et qui finit par découvrir qu'elle en fait de même de son côté.

On retrouve dans le même album, In Square Circle, le titre Overjoyed. En 1989, Stevie Wonder sera intronisé au Rock and Roll Hall of Fame, qui récompensera toute sa carrière. Toujours actif à ce jour, il aura sorti 23 albums et plus d'une centaine de titres. Ainsi s'achève cette émission.

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1: Focus sur le groupe Marillion. Le groupe Marillion est l'un des piliers du rock progressif britannique moderne, souvent associé au renouveau du genre dans les années 80, dans la lignée de Genesis ou de Yes.

Formé en Angleterre à la fin des années 70, le groupe s'impose rapidement comme le fer de lance du mouvement néo-progressif. Le batteur Mick Pointer est le leader du groupe. Il est accompagné de Steve Rothery à la guitare, Doug Evrine à la basse et Brian Jellyman au clavier. En 1981, ils vont s'entourer d'un chanteur talentueux et charismatique. Il s'agit de Derek Dick, plus communément appelé Fish. Il est reconnaissable à sa voix théâtrale et à ses textes profondément introspectifs.

Le groupe développe alors une identité forte, des ambiances mélancoliques, des compositions ambitieuses et surtout une écriture très personnelle. C'est en 1985 que tout bascule. Cette année-là sort un album devenu culte, Misplaced Child Out, un album concept, une œuvre pensée comme une seule histoire. Ici, Marion raconte une quête intérieure, celle d'un homme confronté à ses souvenirs, ses amours passés et à la perte de son innocence. Ce disque va propulser le groupe au sommet des charts. Impossible de parler de cet album sans évoquer Kaylee, le plus grand succès du groupe. Une ballade immédiatement reconnaissable, portée par une guitare douce et une émotion à fleur de peau. Mais derrière la mélodie se cache une confession. Fish y évoque une ancienne relation amoureuse, des souvenirs précis, presque intimes, et souvent un sentiment universel, le regret.

Avec Kaylee, Marion touche un public bien large. Mais l'histoire ne s'arrête pas là, car l'album Misplaced Child Out est un voyage. Et ce voyage nous ramène à l'enfance. Voici Lavender, un morceau plus court, plus léger en apparence, mais profondément chargé de sens. Inspirée d'une comptine traditionnelle, la chanson évoque les souvenirs d'enfance, la simplicité, l'innocence. Le piano domine, la mélodie est presque native, comme pour mieux nous replonger dans un temps révolu. Lavender, c'est la nostalgie pure, mais une douceur mélancolique. Un moment suspendu dans l'album, comme une respiration entre deux tempêtes émotionnelles.

Mais toute nostalgie a ses limites. Et vient un moment où il faut faire face à la réalité. Voici Childhood's End, un titre qui pose une question essentielle. La fin de l'enfance est-elle inévitable? Ici, le ton change, la musique devient plus sombre, plus introspective, la structure se fait progressive, presque hypnotique. Ce morceau marque un tournant dans l'album, c'est l'instant où le personnage accepte que l'on ne peut pas revenir en arrière. Que grandir, c'est aussi renoncer. À travers ces trois titres, Kaylee, Lavender et Childhood's End, Marion construit une véritable trajectoire émotionnelle. L'amour perdu, le souvenir de l'enfance et finalement l'acceptation. Marion ne s'est pas contentée de faire du rock progressif, le groupe a su le rendre accessible, humain, profondément sincère. Et Misplaced Child Out reste aujourd'hui l'un des albums les plus marquants des années 80.

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1: Merci de rester avec nous à l'écoute de RFI. Les midis à Paris, 10h en temps universel. Le journal, c'est tout de suite avec vous, Gilles Moreau. Gilles, bonjour.
2: Bonjour Caroline, bonjour à tous. Dans l'actualité, pas de franche reprise des hostilités, mais des accrochages entre Américains et Iraniens. Téhéran dénonce des violations du cessez-le-feu. Au Liban, les frappes israéliennes se durcissent et s'étendent dans le sud du pays. Le Liban fait état de nouvelles victimes, 11 morts, dont 2 enfants. Le docteur Tedros, chef de l'Organisation mondiale de la santé, attendu ce jeudi en République démocratique du Congo où sévit le virus Ebola. En France, il fait toujours très chaud. La vague de chaleur exceptionnelle pour la saison est au menu d'une réunion interministérielle présidée par le Premier ministre. Mais tout de suite, et pour commencer ce journal, l'abrogation du code noir débattu au Parlement français. Ce code, comme l'ensemble des textes ayant régi l'esclavage, leur abrogation est examinée ce jeudi à l'Assemblée nationale. Le débat est porté depuis l'an dernier par le groupe centriste Liot. François Bayrou, alors Premier ministre, avait pris l'engagement d'acter cette abolition. Sylvie Coffi.
3: Le code noir, c'est le nom donné à l'édit de mars 1685, rédigé par Colbert à la demande de Louis XIV, composé de 60 articles, il s'agit de la première ordonnance royale légalisant le système esclavagiste français. Bruno Maillard, historien.
4: Il crée ce double statut de l'esclave, c'est qu'il est à la fois objet de propriété, puisqu'on dit qu'il est article 44 bien meuble, et donc à ce titre, il peut être acheté, vendu, loué, gagé, mis en usufruit, tout ce que vous voulez, puisque c'est un objet. Et d'autre part, il met en évidence aussi partiellement son humanité, puisqu'on précise dans le code qu'il peut se marier, qu'il doit être évangélisé.
3: L'autorité du maître est absolue. Un régime de sanctions et de châtiments corporels est prévu pour les fugitifs.
4: C'est un objet de propriété, mais lorsqu'il commet une infraction, on lui reconnaît partiellement et ponctuellement la personnalité juridique. Donc il peut être jugé. Alors le meilleur exemple, c'est bien sûr l'article 38, hein, c'est l'esclave moins marron. Une fugue supérieure à un mois, c'est une oreille coupée et une marque au fer rouge. Deuxième marronnage, c'est la section du tendon d'Achille et une seconde marque. Et puis le troisième marronnage, c'est l'exécution.
3: L'esclavage a été aboli en 1848, mais le code noir ne l'a jamais été officiellement.
2: Sylvie Coffi. Ces incidents sont considérés comme les plus sérieux depuis le début du cessez-le-feu entre les États-Unis et l'Iran. L'armée américaine a abattu la nuit dernière 4 drones iraniens et lancé des frappes sur une base militaire dans le sud de l'Iran. Les Iraniens ont répliqué. Les gardiens de la révolution annoncent avoir visé une base américaine. Téhéran condamne fermement ce qu'il qualifie de violation du cessez-le-feu. En Europe, une réaction à ces accrochages. Il n'est dans l'intérêt de personne que la guerre se poursuive, déclare Kaya Kallas, la chef de la diplomatie de l'UE. Depuis 3 mois, depuis qu'a éclaté cette guerre, les pays du Golfe tentent de s'adapter à la fermeture du détroit d'Ormuz pour continuer d'exporter leurs hydrocarbures. En temps normal, 20% du pétrole, 25% du gaz naturel liquéfié consommé dans le monde transite par ce détroit. Avec le blocage qui se prolonge, ces pays ont mis en place des alternatives avec plus ou moins d'efficacité. Pierre-Olivier.
5: Pour contourner Hormuz, c'est vers l'ouest que se tourne l'Arabie Saoudite et son port de Yanbu sur la mer Rouge. Ces dernières semaines, la compagnie nationale Aramco utilise au maximum de ses capacités son oléoduc Petroline à travers le désert saoudien. Chaque jour, 7 millions de barils y transitent avant de prendre la mer. Les Émirats Arabes Unis aussi ont redirigé leurs flux pétroliers, cette fois vers le port de Fujairah, juste à la sortie du détroit d'Hormuz dans le golfe d'Oman. Mais même en utilisant ces infrastructures jour et nuit, les Émirats ne parviennent à exporter qu'un peu plus d'1,5 million de barils quotidiennement. L'Irak, dont l'économie dépend à 90% du pétrole, privilégie de son côté la route, avec plus d'un millier de camions-citernes qui quittent Bassora chaque jour pour rejoindre le port syrien de Banias à 1500 km. Des camions capables de transporter l'équivalent de 200 barils contre 2 millions pour un supertanker. Ces alternatives restent donc bien insuffisantes. Mises bout à bout, elles permettent d'exporter 9 millions de barils quotidiens, très loin des 21 millions qui transitent d'habitude par Hormuz.
2: Pierre-Olivier du service économie. Au Liban, les frappes israéliennes s'étendent et gagnent en intensité dans le sud du pays. L'armée israélienne a frappé la ville de Tyr après avoir prévenu qu'elle considérait comme zone de combat tout le territoire situé au sud du fleuve Litani, à une quarantaine de kilomètres de la frontière. Le Liban fait état de nouvelles victimes, 11 morts, dont 2 enfants. Et en RDC maintenant, officiellement, le bilan n'a pas évolué. Mais concernant l'épidémie d'Ebola qui sévit dans l'Est, toujours près de 1000 cas suspects et plus de 200 décès potentiellement liés à la maladie. Des chiffres probablement sous-estimés selon les organisations humanitaires. Pays voisin, l'Ouganda a fermé sa frontière pour une durée de 4 semaines. Les ressortissants ougandais venus de RDC devront observer un isolement de 21 jours à leur retour. Depuis hier aussi, le Canada ne laisse plus passer les ressortissants de RDC, d'Ouganda et du Soudan du Sud. Enfin, ce jeudi est attendu en République démocratique du Congo le chef de l'Organisation mondiale de la santé, le docteur Tedros Ghebreyesus. Direction maintenant l'Inde où un parti politique satirique agace le pouvoir. C'est le parti populaire des cafards. Il a été lancé après des propos insultants du très puissant chef de la justice à l'égard de la jeunesse. Des opérations de censure sur les réseaux sociaux ont tenté d'endiguer la très forte mobilisation de la génération Z indienne. Mais cela ne semble pas fonctionner. Nicolas Roca, la colère de la jeunesse ne retombe pas.
6: Certains jeunes sont comme des cafards, des chômeurs, des feignants. Les propos la semaine dernière du chef de la justice indienne, Surya Kant, ont entraîné la création du Parti populaire des cafards, l'insecte, un symbole pour une jeunesse désabusée.
7: Les institutions sont vidées de leur substance. Le gouvernement n'assume aucune de ses responsabilités.
6: Pour ce jeune indien de 27 ans, les récents scandales de fraude et d'erreurs lors des très compétitifs examens universitaires ont également attisé la colère d'une génération Z qui souffre du chômage de masse.
7: On a l'impression ici qu'il y a le même mouvement de la Gen Z qu'en Indonésie ou au Népal, où les jeunes qui n'ont pas pu trouver d'emploi sont maintenant dans la rue.
6: Ou plutôt en ligne, le parti a capitalisé sur l'intelligence artificielle pour sa communication, dévoilant un fossé générationnel.
7: Toutes les personnes âgées, disons au-delà de 40-45 ans, ne comprennent pas l'intelligence artificielle, les réseaux sociaux.
6: Représentation des femmes, démission du ministre de l'Éducation, l'indépendance des médias, des juges, les cafards ont émis des propositions et sont désormais la cible du parti au pouvoir. Tous ceux qui lèvent la voix, émettent une critique, sont traités d'antinationalistes et on leur dit de retourner au Pakistan, de quitter le pays, déplore le jeune homme. Il a souhaité rester anonyme, craignant des représailles.
2: C'était Nicolas Roca. Une vague de chaleur exceptionnelle pour un mois de mai continue de faire souffrir une partie des Européens. En France, où les températures culminent, cet épisode d'une précocité historique pousse l'exécutif à réagir. Alors que son gouvernement est accusé d'impréparation par l'opposition, le Premier ministre Sébastien Lecornu présidera dans l'après-midi une réunion interministérielle. En France, la température frôlera aujourd'hui les 40 degrés. La région parisienne est particulièrement concernée. Celle de Marseille aussi. Marseille où les établissements scolaires doivent s'adapter en l'absence de consignes données par la préfecture. Et cela vaut notamment pour les activités sportives, comme cette compétition d'athlétisme qui opposait hier les élèves des collèges Chartreux et Chappes dans le centre de Marseille. Compétition auquel s'est rendue Zoé Cotin. Son reportage.
8: Sur la piste, les collégiens aux cheveux parfois humidifiés s'époumonnent pour soutenir leurs équipes. Charlie, 13 ans, vient à peine de courir et la chaleur, elle l'a bien sentie.
9: C'est un peu épuisant, enfin, ça donne un peu mal à la tête, c'est fait chaud.
8: Pas loin d'elle, sa camarade Colette tient quand même à préciser.
10: Aujourd'hui ça va parce qu'on court pas beaucoup, parce qu'on est beaucoup et on doit tourner sur toutes les épreuves.
8: Leur animateur Nicolas Cangiano a planifié une séance allégée au vu de la météo.
11: Pour s'adapter un peu, on a choisi de faire une compétition inter-S. Donc là l'idée c'est de faire des challenges par équipe et comme ça nous permet de faire courir les élèves par équipe de 4 et les autres par contre on peut un peu les préserver, les laisser à l'ombre.
8: Il leur rappelle aussi régulièrement de s'hydrater. Pas suffisant pourtant pour leur apporter la victoire. C'est l'autre collège qui l'emporte au terme de la compétition. L'animateur a une excuse toute trouvée.
12: C'est la chaleur. Franchement, normalement on est performant à 25 degrés. Après au-dessus, dépasser les 30, c'est vrai qu'on n'est pas très performant, c'est trop dur.
8: Il a beau rire, cette vague de chaleur le questionne. Aussi professeur de PS, il ne sait pas comment il fera pour ses cours si elle se poursuit dans un établissement de centre-ville sans gymnase. Zoé Cotin, Marseille. 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
2: Un mot enfin du tennis à Roland-Garros. Yannick Sinner, le numéro 1 mondial, joue son deuxième tour actuellement contre un spécialiste argentin de la terre battue. Et côté français, l'autre jeune espoir, Moïse Kouamé, seulement 17 ans, affronte un autre spécialiste de la terre battue sur le court, Suzanne Lenglen. Bonne journée sur RFI. Tout de suite en compagnie d'Emmanuel Bastide. Emmanuel, bonjour.
1: Bonjour Gilles Moreau. Prochain journal dans 50 minutes. Et nous, on parle des métiers de la mode.
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1: Focus sur Robert Palmer. Robert Palmer est né en 1949 à Batley en Angleterre. Il est décédé à Paris en septembre 2003. Il fait partie au début de sa carrière du groupe Vinegar Joe et se lance dans une carrière solo en 1974 en signant avec Label Island. Son style musical est un mélange de soul et de new wave au début qui glissera vers la pop ensuite. En 1978, il sort le titre Every Kind of People, extrait de l'album Double Fun, qui sera repris dans une pub pour de la bière en 1982. La chanson a été écrite et composée par Andy Fraser. C'est réellement ce titre qui fera connaître le chanteur dans le monde entier.

En 1980, Johnny and Mary, un autre grand succès, se vendra à 459 000 exemplaires. Le titre est extrait de l'album Clues. Il atteindra le top 10 en France, où il sera utilisé dans une publicité pour une célèbre marque de voitures.

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1: Le groupe féminin The Bell Stars s'est formé en 1980 à Londres et rassemble 8 musiciennes. Le titre Sign of Times deviendra leur plus grand succès et sortira en 1982. On retrouve maintenant la version étendue et remixée du titre.

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1: Focus sur le groupe Journée. Journée est un groupe américain originaire de San Francisco en Californie. Il s'est créé en 1973 avec des anciens musiciens du groupe Santana. Lors de sa création, Neil Sean est à la guitare, Greg Rowley au clavier et au chant, Ross Valory à la basse et George Dinkner à la guitare. C'est à la fin de l'année 1977 que Steve Perry arrive comme chanteur, ce qui apportera un plus à la formation avec sa voix de ténor, reconnue encore comme l'une des plus belles voix américaines. En 1981, le groupe sort l'album Escape, qui sera celui le plus vendu par la formation. Il a reçu pas moins de 9 disques de platine. Le titre Don't Stop Believin' est extrait de celui-ci. La chanson, reprise dans une série musicale et dans le film américain The Losers, augmentera sa popularité. On peut y reconnaître le talent de Steve Perry au chant.

L'album suivant sort en 1983, il s'agit de Frontiers. Il atteindra la deuxième place des charts américains et 6 millions de disques seront vendus. Le titre Separate Ways est extrait de cet album. La chanson est écrite par Steve Perry et Jonathan Cain. C'est Neil Sean qui est à la guitare pour ce titre.

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2: Le groupe Tears for Fears s'est formé en 1981 à Bath, en Angleterre. Roland Zabal et Kurt Smith sont les membres fondateurs du groupe. Après deux titres qui passeront inaperçus auprès du grand public, Tears for Fears connaîtra le succès avec Mad World, single qui sort à l'automne 1982, et numéro 3 des charts durant trois semaines consécutives. Le titre est écrit par Roland Zabal et chanté par Kurt Smith. Les paroles contiennent des références aux théories du psychologue américain Arthur Janov, inventeur de la thérapie primale. D'après lui, les cauchemars peuvent être bénéfiques car ils permettent d'apaiser les tensions.

En mars 1983, sort le premier album du groupe, The Hurting. Dans celui-ci, les synthétiseurs dominent, accompagnés de guitare, batterie, piano et de saxophone. Le titre Change sera le deuxième extrait de cet album.

En 1984, sort l'un des plus gros succès du groupe, Shout. Le titre est issu au départ d'une démo de boîte à rythme et d'un petit synthétiseur Roland, sur laquelle Roland Orzabal ajoutera les paroles. Le clip est tourné dans le comté du Dorset, au sud de l'Angleterre, et une partie à Londres. La fin s'inspire de Hey Jude, des Beatles.

En février 1984 sort le deuxième album, Songs from the Big Chair, produit par Chris Hugg et David Bacombe, qui connaîtra le succès. Deuxième extrait de cet album, Everybody Wants to Rule the World, ce titre fera connaître le groupe aux États-Unis. Il sera certifié disque d'argent au Royaume-Uni avec plus de 200 000 exemplaires vendus.

Après ces années de succès, il faudra attendre 1989 pour que paraisse un nouvel album, Seeds of Love. David Bacombe sera le nouveau producteur désigné par le groupe. Cet album sera plus jazzy et bluesy. On y retrouve le superbe titre Woman in Chains avec la chanteuse de soul, Oleta Adams, qui rencontrera un énorme succès.

L'année 1989 est décidément très productive pour le groupe, puisque fin d'année, début 90, sort le titre Advice for the Young at Heart, toujours extrait de l'album The Seeds of Love.

Des tensions apparaissent entre les deux membres du groupe, Kurt Smith et Roland Orzabal. Smith finira par quitter la formation en 1991. En 1992, sortira une nouvelle compilation des plus grands tubes de Tears for Fears avec un titre supplémentaire, Late So Low.

Enfin, en 1993, sortira le dernier titre du groupe, Break It Down Again, extrait de l'album Elemental. Ce sera la fin du phénomène Tears for Fears.

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1: Focus sur John Miles. John Harrington, plus communément appelé John Miles, est né en 1949 à Jarrow en Angleterre. Ce grand musicien commence sa carrière dans les années 60 en étant membre de plusieurs groupes, dont celui de Brian Ferry, Roxy Music. Il commencera une carrière solo dans les années 70. John Miles aura sorti 17 albums et participera notamment à l'aventure Alan Parsons Project. Au milieu des années 80, il fera partie de toutes les représentations Night of the Proms, concerts qui allient des titres pop et de la musique classique. John Miles nous laisse le titre à succès Music en 1976, qui sera produite par Alan Parsons et qui reste comme un titre emblématique et mythique. Il nous quittera en décembre 2021.

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0: 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Le 4 novembre 1984 était diffusé le tout premier volet du Top 50, classement des 50 meilleures ventes de disques en France sur la chaîne Canal+.
1: Bonjour et bienvenue pour cette toute première de Top 50. Pour vous expliquer ce qu'est Top 50, chaque semaine, deux sociétés de sondage, Nielsen et Ipsos, s'établissent après enquête le classement des 50-45 tours les plus vendus en France.
0: C'est Marc Tosca qui animera l'émission jusqu'en 1993, soit 9 ans de tubes, de clips, diffusés tous les jours, de 18h45 à 19h15. Le générique utilisera le titre d'Italo Disco Dream du chanteur P. Lyon.

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1: Le groupe féminin The Bell Stars s'est formé en 1980 à Londres et rassemble 8 musiciennes. Le titre Sign of Times deviendra leur plus grand succès et sortira en 1982. On retrouve maintenant la version étendue et remixée du titre.

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1: Focus sur le groupe Kiss. Kiss est un groupe de rock américain formé à New York en janvier 1973. Il fut fondé par le chanteur et guitariste Paul Stanley et le bassiste Gene Simmons, rapidement rejoint par Ace Frehley à la guitare et Peter Criss à la batterie. Leur ambition, créer un groupe à la fois musicalement puissant et visuellement spectaculaire. Dès le départ, Kiss se distingue par son maquillage théâtral, ses costumes futuristes et ses shows pyrotechniques. Leur premier album sortira en 1974 et se nomme Kiss tout simplement. En 1975, l'album live Alive connaîtra un certain succès grâce au single Rock'n'Roll All Night. Il devient un hymne et propulse Kiss au rang de phénomène du rock. Mais en 1979 sort le tube planétaire I Was Made For Loving You, extrait de l'album Dynasty. Le chanteur Paul Stanley voulait combiner le rock de Kiss avec le rythme disco alors omniprésent dans les clubs. Aidé du producteur Vinnie Poncia et du compositeur Desmond Child, il crée une fusion explosive. Des guitares puissantes, une basse entraînante et un refrain irrésistible.

Les tensions internes et les excès provoquent le départ du guitariste Ace Frehley en 1982 et de Peter Criss en 1980. Le groupe décide alors un geste audacieux, retirer le maquillage en 1983. En 1989, sort la ballade puissante et romantique Forever, extrait de l'album Hot in the Shade. Elle fut écrite par le chanteur Paul Stanley et Michael Bolton. Le morceau se distingue par sa sobriété inhabituelle pour Kiss, pas de maquillage, pas de feu d'artifice, seulement une guitare acoustique, des harmonies mélodiques et une émotion sincère. Le texte exprime une promesse d'amour éternel, un engagement profond et sentimental, contrastant avec l'image rebelle du groupe. Kiss a vendu plus de 100 millions d'albums dans le monde et influencé des générations entières de groupes de hard rock et de metal. Le groupe poursuivra son mythe jusqu'à sa tournée d'adieu nommée Hand of the Road, entamée en 2019, censée conclure plus de 50 ans de carrière.

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1: Merci d'être à l'écoute de RFI Radio France Internationale. À Paris, il est 18h.
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1: Et l'actualité de ce jeudi 28 mai, c'est l'abrogation en France du Code noir, cet ensemble de textes juridiques qui organisait l'esclavage dans les colonies françaises. Les députés ont voté à l'unanimité pour le supprimer. La spirale de la guerre au Liban, l'armée israélienne étend ses opérations et bombarde le sud du pays. Dans ce journal, témoignage de déplacés qui fuient les combats. Il doit arriver prochainement à Kinshasa, en République démocratique du Congo, le directeur de l'OMS. Objectif, superviser la réponse sanitaire à l'épidémie d'Ebola. Et puis on fera un tour à Roland-Garros en fin de journal. Le tournoi de tennis parisien avec beaucoup de surprises, dont l'élimination du grand favori, l'Italien Yannick Sinner. En France, près de deux siècles après l'abolition de l'esclavage, les députés français ont voté l'abrogation, la suppression du Code noir, cet ensemble de textes juridiques qui organisait l'esclavage dans les colonies françaises et qui était toujours présent dans le droit français jusqu'à aujourd'hui. Une fois le vote terminé, des députés ultramarins se sont présentés devant la presse pour dire leur fierté. Le député de Guadeloupe, Olivier Serva.
4: On est très fiers de ce vote à l'unanimité. Il s'agit de chair et de sang, il s'agit de généalogie, il s'agit finalement de l'histoire de nous-mêmes qui s'exprime ici. Le code noir, celui qui parlait de couper les jarrets, qui parlait de dire que les noirs étaient des biens meubles, eh bien, elle a été abrogée à l'unanimité à l'Assemblée nationale. C'est bien à l'essentiel.
1: À propos recueilli par Victorien Viaume, le texte de loi visant à abroger le Code noir doit maintenant être soumis au vote des sénateurs. Les soutiens du texte espèrent qu'il aura lieu dans les prochaines semaines. Le fracas des bombes au Liban. L'armée israélienne poursuit ses bombardements dans le sud. Ils ont tué 14 personnes ce jeudi, d'après les autorités libanaises. Et ce, malgré un cessez-le-feu qui n'a en réalité jamais été respecté. La journée d'hier a été marquée par une pluie de bombes sur Tyr, la grande ville du sud qui abrite plus de 120 000 personnes. Sophie Guignon a recueilli les témoignages d'habitants et de déplacés.
5: Tyr est une ville refuge pour les déplacés des villages frontaliers. À l'école technique, ils sont plusieurs centaines, comme Narmeh Daher et sa famille. Impossible pour eux de fuir, ils n'ont nulle part ailleurs où aller.
6: La situation est très mauvaise, nous n'avons pas pu fermer l'œil de la nuit. Il y a eu des bombardements partout dans la ville, la situation est terrible.
5: L'armée israélienne a décrété que toute la région au sud du fleuve Zahrani, soit 20% du territoire libanais, était une zone de combat. Imad Fessahi, gérant de café à Tyr, a fui pour la énième fois vers le nord comme des milliers de Libanais. Il nous livre son témoignage depuis sa voiture.
7: J'ai quitté Tyr. La ville était menacée. Il y a eu beaucoup de frappes. Je suis parti avec ma sœur et mon petit frère est passé récupérer ma mère. Hier, ils ont bombardé la moitié de Tyr. J'espère qu'ils ne toucheront pas l'autre partie de la ville. On est dans la voiture. On est en train de chercher un endroit où atterrir. Mais il n'y a plus d'appartement libre à Saïda.
5: Un nouveau déplacement forcé qui coïncide avec la fête de l'Aïd al-Adha, la plus grande fête musulmane, synonyme cette année au Liban de peur et de deuil. Sophie Guignon, Beyrouth RFI.
1: L'armée israélienne a également mené ce qu'elle appelle une frappe ciblée sur un appartement près de Beyrouth. Des frappes qui se poursuivent alors que les Libanais, les Israéliens se retrouvent demain à Washington pour une réunion militaire avant de nouvelles négociations attendu la semaine prochaine. L'arrêt des hostilités au Liban est une condition pour mettre fin au conflit avec les États-Unis. C'est ce que répètent les autorités iraniennes. Alors que de nouveaux incidents se sont produits la nuit dernière, l'armée américaine a bombardé le sud de l'Iran et a battu 4 drones. En représailles, les gardiens de la révolution ont annoncé avoir ciblé une base américaine, probablement au Koweït, et promettent une riposte ferme en cas de nouvelle attaque. En Enfin, dans la bande de Gaza, Benjamin Netanyahou ordonne à l'armée israélienne d'ignorer la trêve et de s'emparer de 70% du territoire palestinien. Nous sommes actuellement à 60, assure le premier ministre israélien, pour qui le Hamas est pris à la gorge. Israël qui continue par ailleurs d'acter son divorce avec la communauté internationale, annonce suspendre ses relations avec le secrétaire général de l'ONU, dénonçant le placement d'Israël sur la liste des pays ayant recours aux violences sexuelles en temps de guerre.
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1: Vous n'êtes pas seul. Les mots du chef de l'Organisation mondiale de la santé, Tedros Ghebreyesus, en route pour la République démocratique du Congo. Il est attendu sur place dans les prochaines heures afin de superviser la réponse sanitaire à l'épidémie d'Ebola. Près d'un millier de cas suspects, dont 223 décès, c'est le dernier bilan dressé par l'OMS. L'un des foyers de cette épidémie se trouve à Rwampara, dans la province orientale de l'Ituri. C'est aussi là qu'une première malade a guéri. Elle est sortie hier du centre médical où elle avait été admise. Une bonne nouvelle, même si sur le terrain, patient Ligodi, les défis restent immenses.
8: Elle est arrivée malade, elle repart guérie. Entre les deux, des tests positifs, une prise en charge, des soins symptomatiques, puis des tests négatifs. Plus des fièvres, plus des symptômes, la porte du centre s'est ouverte pour elle. Pas de vaccin, pas de traitement spécifique contre cette souche. Alors comment guérit-on ? Un responsable médical du centre l'explique. Avant que l'on découvre les molécules pour la souche Zaïre, les gens guérissaient. Il suffisait parfois de bien prendre en charge les symptômes. Mais tout le patient ne répond pas de la même manière. Sur la rapidité apparente de cette guérison, notre source précise. La période d'incubation n'est pas obligatoirement de 21 jours. C'est un intervalle des 2 à 21 jours selon le système immunitaire de chacun. Mais derrière cette victoire, certains problèmes persistent selon nos informations. Premier problème, le laboratoire. Beaucoup d'échantillons ne sont pas testés. Les réactifs peuvent exister, mais la capacité à les traiter reste insuffisante. Deuxième problème, les enterrements. Les équipes ne parviennent pas toujours à suivre le rythme. Et troisième problème, la résistance communautaire. Ceux qui tracent les contacts sont parfois agressés. Ainsi, certaines personnes meurent dans la communauté sans être prises en charge.
1: Un patient Ligodi est face à l'ampleur de l'épidémie d'Ebola. Les États-Unis annoncent débloquer 80 millions de dollars supplémentaires. L'agence sanitaire de l'Union africaine promet de son côté un vaccin avant la fin de l'année contre la souche Bundi Bugyo. L'Europe de l'Ouest continue de suffoquer. Le Portugal a battu hier son record de chaleur pour un mois de mai, tandis qu'en Italie, la capitale Rome a été placée en liste rouge. En France, le pic de cet épisode caniculaire a été atteint ce jeudi avec des températures dépassant localement les 37 degrés dans le sud. Allez, direction la terre battue de Roland-Garros à présent, où on vous retrouve, Eric Mamrut, pour parler de ce tremblement de terre. Le grand favori, l'Italien Yannick Sinner, a été éliminé dès le second tour du tournoi, victime d'une grosse défaillance physique pendant son match, Eric.
9: Oui, Mathis, le numéro 1 mondial avait pourtant un match très abordable, plutôt facile sur le papier face à l'Argentin Juan Manuel Cerundolo, 56e au classement. Et il l'a été pendant 2 heures, Yannick Sinner menant 6-3, 6-2 et 5 jeux à 1 dans la troisième manche, tout proche de la victoire donc. Mais c'est à ce moment-là qu'il a raconté avoir subi une brutale baisse d'énergie qui, selon lui, n'était pas due à la grosse chaleur qui règne aujourd'hui sur le court. Mais de manière très brusque, très soudaine, il s'est senti très faible, très mou. Et ça s'est vu sur le court avec des déplacements très lents, des placements et des courses très compliquées. Un Sinner méconnaissable qui n'avait plus rien de la machine implacable qui restait sur 30 victoires consécutives avec à la clé 5 tournois remportés. L'Italien qui n'a plus existé jusqu'à la fin du match, ne remportant plus que 2 petits jeux, s'inclinant finalement en 5-7 face à l'Argentin. Un gros coup de massue pour le numéro 1 mondial qui espérait enfin remporter Roland-Garros, seul tournoi du Grand Chelem qui manque encore à son palmarès. Une défaite qui relance désormais totalement le suspense pour le titre. L'autre temps fort de la journée, c'est la qualification du jeune français Moïse Kouamé, 17 ans, premier Roland-Garros, premier Grand Chelem, première fois qu'il dispute un match au bout des 5 manches. Et après 5 heures de jeu, il s'est imposé sur le fil face au Paraguayen Vallejo. 7 jeux à 6 dans le 5e set, une performance épatante pour le 318e joueur mondial de père ivoirien et de mère camerounaise. Il a véritablement enflammé Roland-Garros aujourd'hui.
1: Eric Mamrut en direct du tournoi parisien. Merci à vous d'écouter RFI. Les 18h30 sur Paris.
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1: Focus sur le groupe Foreigner. Le groupe anglo-américain Foreigner s'est formé en 1976, originaire de New York. Deux musiciens sont à l'origine de celui-ci, Mike Jones, ancien guitariste de Johnny Hallyday, et Ian MacDonald, multi-instrumentiste, reconnu pour ses talents de saxophoniste et flûtiste. Au départ, le groupe se lance dans le hard rock, très en vogue, fin des années 70, puis ça s'agit. En 1981 sort le titre Urgent, écrit par Mike Jones, il est extrait de l'album 4. Avec ce titre, le style musical du groupe change, ajoute au rock des sonorités rhythm and blues. Celui-ci se classera 4e au Billboard Hot 100 aux États-Unis.

En novembre 1984, sort le titre « I Want to Know What Love Is » qui sera un succès international. Ce superbe slow sera écrit par Mike Jones, chanté par Lou Gramm. Les chœurs sont assurés par les membres de la chorale du New Jersey, Mass Choir, de la chanteuse Jennifer Holliday et de Tom Bailey du groupe de New Wave Thompson Twins. Dans ce titre, Foreigner s'interroge sur la véritable nature de l'amour. Il sera extrait de l'album Agent Provocateur, particulièrement réussi.

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Whitney Elizabeth Houston est née le 9 août 1963 à Newark, dans le New Jersey, et décédée le 11 février à Beverly Hills. Fille de John Russell Houston Jr. et Cissy Houston, choriste, rhythm and blues, et tante de John Warwick. Enfant, elle chante dans l'église baptiste de Newark avec le souhait de devenir choriste comme sa mère. Elle chantera son premier solo à l'âge de 11 ans, mais elle débutera sa carrière en tant que mannequin. Sa voix exceptionnelle, très endurante, sera cependant remarquée à cette époque. En 1983, elle signe un contrat avec Cliff Davis de la maison de disques Arista. Deux ans après, son premier album, du même nom que la chanteuse, Whitney Houston, fera un carton en se vendant à plus de 25 millions d'exemplaires. Il sera disque de diamant aux États-Unis. De cet album seront extraits les titres Saving All My Love, How Will I Know et Greatest Love. Le superbe titre Saving All My Love est en fait une reprise de la chanteuse Marilyn McGoo et Billy Davis Jr. en 1978. Whitney Houston la reprend et en fait un succès. La voix de la chanteuse se révèle, elle recevra un Grammy Award de la meilleure chanteuse pop ou de variété pour ce titre.

Le titre How Will I Know, beaucoup plus rythmé, est composé par George Merrill et Shannon Rubicam. Il est en premier destiné à Janet Jackson qui le refuse. Ce titre dance se placera numéro 1 au Billboard Hot 100 américain et y restera 2 semaines consécutives. Il connaîtra un succès international en se plaçant parmi les 10 premiers des tops européens. Le clip montre la chanteuse en train de danser dans un décor de miroir et de murs colorés.

The Greatest Love of All est une chanson écrite par Michael Masser et Linda Creed qui sera enregistrée initialement par George Benson pour le film The Greatest, retraçant la vie du boxeur Muhammad Ali.

Whitney Houston passe 2 ans en tournée pour promouvoir cet album. En juin 1987, sort son 2e album, au nom de Whitney. Il sera classé immédiatement à la première place du top américain. I Wanna Dance With Somebody en sera le premier extrait. La chanson a été écrite par Narada Michael Walden et produite par George Merrill et Shannon Rubicam du groupe Meets Girl.

La ballade Didn't We Almost Have It All sort en août 1987. Elle est écrite par Michael Masser et Will Jennings. La chanson est une allusion à sa relation de l'époque avec Randall Cunningham. Elle sera nommée pour le Grammy Award de la chanson de l'année 87.

En 1988, elle enregistre un single pour les Jeux Olympiques de Séoul intitulé One Moment in Time, qui atteindra le top 5 aux États-Unis et numéro 1 en Angleterre et en Allemagne.

Where Do Broken Hearts Go, sorti en février 1988, atteint la première place du Billboard Hot 100. Elle y restera 7 semaines consécutives. Au départ, la chanteuse ne voulait pas interpréter cette chanson, ne trouvant pas de message assez convaincant. Le clip montre Whitney Houston rompant avec un petit ami et réfléchissant à des souvenirs heureux en se posant la question « Où vont les cœurs brisés ?» À la fin du clip, le couple se réunit.

Dans les années 90, elle se tourne vers le cinéma. C'est ainsi qu'en 1992, elle fait ses premiers pas d'actrice auprès de Kevin Costner, dont elle interprète la bande originale de Bodyguard. Elle permettra au titre I Will Always Love You, qui est en fait une reprise de Dolly Parton, de se hisser à la première place des charts. Ce sera un des singles les plus vendus au monde avec 12 millions.

Les années 2000 marquent un arrêt dans l'important succès que Whitney Houston avait pu connaître dans les décennies précédentes. Les problèmes de drogue, d'alcool, un mauvais mariage avec Bobby Brown prenant de plus en plus le pas sur sa carrière artistique, comme les prémices du drame qui allait bientôt frapper l'artiste. C'est ainsi que le 11 février 2012, Whitney Houston est retrouvée inanimée à l'âge de 48 ans dans la suite 434 du Beverly Hills Hilton où elle séjournait.

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1: Le groupe féminin The Bell Stars s'est formé en 1980 à Londres et rassemble 8 musiciennes. Le titre Sign of Times deviendra leur plus grand succès et sortira en 1982. On retrouve maintenant la version étendue et remixée du titre.

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